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1: Nous étions choqués, bouleversés, terrorisés, bouleversés.
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1: terrorisés,
2: bouleversés, terrorisés,
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1: Terrorisé, par les expériences historiques, par l'histoire.